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2: Au milieu du béton, dans les jardins, sur les trottoirs, les toits ou au sommet des lampadaires, l'air de rien, vivent des espèces sauvages. Et il suffit parfois de regarder attentivement et de tendre l'oreille pour les remarquer. Il y a des plantes qu'on croise tellement qu'on ne les voit plus. Les fleurs ne sont que des taches jaunes au milieu du gris des villes. On s'étonne de savoir que leurs racines et leurs feuilles puissent servir à faire des tisanes. Et on ne pense même plus à souffler sur leurs graines pour les voir s'envoler au loin. Ça, c'est pour les copines des parcs ou des prés. Celles auxquelles on pense naturellement, mais pas pour celles des rues et des trottoirs qu'on piétine sans voir. Tu vois de qui je parle ? C'est une plante qui a un nom à dormir debout. Ou plutôt, à se lever toutes les 5 minutes pour aller faire pipi. Le pissenlit. Pissoli. C'est pas très joli comme nom, hein ? Mais c'est assez clair. Le pissenlit est diurétique. Ça veut dire que le boire en tisane donne envie d'aller faire pipi. Ce qui est bon pour la santé, puisque ça aide notre organisme à se nettoyer de l'intérieur. C'est une super plante médicinale. On en fait des remèdes. Mais on profite aussi de son amertume en le mangeant en salade. Avec de l'huile et des croûtons bien aillés. Le pissenlit a plusieurs noms. Son nom savant, c'est taraxacum. Mais on l'appelle aussi dent de lion. Parce qu'il mord. Non, je plaisante. C'est juste que ses feuilles bien vertes ont l'air d'avoir des dents pointues. Plus longues que larges, ses feuilles partent toutes de la même base et forment un petit bouquet qui s'étale en cercle. On appelle ça une rosette. Ce sont surtout ses feuilles qu'on met dans les salades. En ville, mieux vaut ne pas les manger. Entre les humains qui les piétinent, les chiens qui font leurs besoins dessus et les pollutions, c'est pas idéal. Pourtant, ce serait pratique, parce que les taraxacum y sont très présentes. Comme elles ont peu de besoins, elles s'installent un peu partout là où les autres ne vont pas. Pas assez d'eau, rien à se mettre sous la dent, en ville notamment, au milieu du bitume. C'est ce qu'on appelle une espèce pionnière. Une fois en place, elles préparent le terrain aux autres plantes, plus exigeantes, qui viendront peut-être s'installer une fois que le milieu sera moins hostile. Leur racine ressemble à une carotte et peut s'enfoncer plus profond que plein d'autres plantes, ce qui est un sacré avantage pour aller chercher des ressources là où il y en a peu. Et puis, elles peuvent y faire des réserves. Comme ça, à partir de juin, quand il n'y a plus à boire ni à manger, elles ont ce qu'il faut rien que dans leurs racines. Les taraxacum sont des super résistantes. Les semelles des humains ne les effraient pas. Leur racine est coriace, difficile à déloger. Et elle s'accommode bien des sols enrichis en pipi. Décidément. Ce qui est pratique en ville, et surtout au pied des arbres, comme ici. En plus, elles ont mis au point une super technique pour tenir à distance les microbes et les insectes trop gourmands. Elles sécrètent un liquide blanc qui est vraiment pas bon et qui en plus est toxique. On appelle ça du latex. Tu sais, quand on la coupe, ça nous reste parfois sur les doigts, ça colle un peu. C'est autre chose que la sève. Ce qui est bien avec les taraxacum, c'est qu'une fois que tu en as repéré un, tu peux retrouver ses feuilles en toute saison, et parfois pendant plusieurs dizaines d'années. Et quand il fleurit, waouh ! C'est un soleil à hauteur de fourmi, un disque plus gros qu'une pièce de monnaie et très jaune. Regarde-le de près. Tu verras comme une multitude de languettes, comme des pétales allongés. Eh bien, en réalité, ce sont des centaines de petites fleurs capables chacune de produire des graines. Incroyable, non ? Ces petites fleurs jaunes attirent tout un cortège de butineurs avides de nectar. Pour ces insectes, c'est une plante sécurité, car elle fleurit un peu tout le temps, à condition qu'il ne fasse ni trop froid, ni trop chaud. Et puis, tu connais la suite. Les fleurs font des graines et le disque jaune se transforme en une boule gris-blanc qui devient chauve dès qu'un peu de vent souffle. C'est que chacune des graines est équipée d'une sorte de parachute qui semble fait de plein de petits poils tout fins et tout doux. On appelle ces parachutes les pappus. Quand le vent souffle, Les graines se détachent et les papus tourbillonnent en l'air, emportant avec eux les petites graines dont le voyage permettra à la plante d'aller pousser plus loin.

la domine économiquement. Sans renier l'aura magique liée au phénomène technique, ni même céder totalement à la thèse défendue par les vieux sages de l'école de Francfort, comment ne pas penser plus assidûment l'influence des logiques économico-politiques ? Jusqu'à, une nouvelle fois, sans les écarter, semble pourtant se satisfaire, bon homme mal an, d'un monde où les nerds, ces dépositaires d'un savoir obscur en mesure de nous introduire dans un nouveau monde, techno-illusionnistes des temps modernes, semblent dorénavant médier notre rapport au monde.

In fine, Souska, malgré la pertinence et la justesse dont il fait preuve pour dépeindre notre relation à la technologie, livre dans un même temps l'humanité à un destin doux amer. Face au moment suspendu dans lequel nous vivons, à l'aube d'un effondrement complet de démocratie déjà chancelante, où les vieilles catégories weberiennes du savant et du politique se confondent plus que jamais, il nous faut, bien au-delà des quelques fulgurances promis par Souska, promouvoir de véritables récits émancipateurs, au risque de sombrer dans une domination autoritaire d'apprentis sorciers, ayant dorénavant les moyens de leurs ambitions.

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1: Quand nous avons dépassé un certain âge, l'âme de l'enfant que nous fûmes et l'âme des morts dont nous sommes sortis viennent nous jeter à poignée leur richesse et leur mauvais sort. Proust.

0: conte de Cinco.
1: Chapitre 2, la mort.
2: Je suis partie à Cinco, Transylvanie, Roumanie, entre le 10 mai 2023 et le 24 juillet 2024. J'ai tiré les dés, je partirai trois fois.
3: Comme dans un conte.
2: Dans les pas de Pauline Schulerus.
4: Pauline Schulerus, von 1858 bis 1929.
3: 116 ans plus tard,
2: je partirai trois fois, sur son lieu de naissance, chercher un conte de transmission orale. À Cinco, Transylvanie. Top chrono.
5: J-9. 10h01.
6: Da Victoria ?
3: Dans ma paume, cinq chemins. L'un d'eux me conduit vers Victoria.
2: On s'est rencontrés en mai. Je suis déjà venue à Cinco en mai
6: 2023.
2: En novembre, je réapparais. Je fais une enquête. Oui, vous m'avez raconté.
3: On se retrouve au mini-musée folklorique de la commune.
7: Deci, cartea asta e scrisă de Paulini?
6: Da.
7: Da.
2: Ce livre est écrit par Pauline?
3: Me demande Victoria.
7: Vedeți. Da, da, a făcut o legătură între, ah, da, uite, între români și sași.
6: Așa.
7: Da, da, da.
2: Elle a fait le lien entre les Roumains et les Saxons.
7: Auzi, eu aș fi vrut ca să știu ce scrie aici.
2: J'aurais aimé comprendre.
7: Că atunci imediat îți dai seama. Da, habar n-am eu de germană.
2: Mais je ne parle pas allemand.
7: Uite aici.
2: Ce serait intéressant si c'était traduit.
7: Interesantă cartea asta, dar dacă era tradusă.
6: Da, și acum, Victoria, căut pe cineva care a povestit.
2: Je cherche quelqu'un qui a raconté un conte à Pauline ici à Cinco.
6: Nicolae Gaspar Groschenk.
7: Ăsta, când o scris asta cartea? Așa. Scrie aici.
2: Quand est-ce que c'est écrit? En 1907, ma mère avait 7 ans.
7: 1907. Mama mea avea 7 ani. Așa că bătrânul ăla nu știu cine poate.
2: Qui peut bien être ce vieux Gaspard?
7: Oh, complicat, doamnă, complicat.
2: C'est compliqué, complicat. Madame.
3: Pour le moment, Victoria m'appelle madame.
6: Unde pot să găsesc arhivele despre botezii?
7: Ah,
6: așa.
3: Je demande à Victoria où je peux trouver les archives des baptêmes.
7: Ah, botezii.
6: Orthodox.
3: Victoria décroche son téléphone.
7: Doamne ajută, părinte.
2: Que Dieu vous bénisse, mon père.
7: Vreau să vă întreb ceva în arhive.
2: Y a-t-il l'acte de naissance d'un certain Nicolae Gaspar?
7: Certificat de naștere a unui Gaspar Nicolae. Că uite, cineva din Germania face un reportaj.
2: Il y a un Allemand ici avec moi qui fait un reportage sur Cinco.
7: Ceva despre Cinco, e complicat.
2: C'est compliqué.
7: Aveți cumva să...
2: Un truc sur une Saxonne.
7: E ceva despre Paulini, despre un sas face ea...
2: Un truc compliqué.
3: Victoria raccroche.
7: De unde ați aflat de ăsta, de Paulini? Probabil că din curtea aia se trage Paulini ăla.
2: Sans doute Pauline est-elle passée par là? Dans cette cour? Où as-tu appris l'histoire de Pauline?
3: Me demande Victoria.
5: Pauline Schulerus.
2: Qui est Pauline Schulerus? Elle vient d'une grande famille de la noblesse saxonne.
5: Wie ich gesammelt habe.
2: Et va se lancer seule en autodidacte dans cette collecte de contes auprès des paysans roumains. En 1907, elle publie le récit de son aventure en allemand.
5: Comment j'ai constitué le recueil?
2: Voici ce que consigne Pauline Schulerus, ethnologue autodidacte, sur sa démarche de collecte.
5: La constitution d'un recueil de contes et de coutumes transmis oralement, non seulement spontanément au sein de cercles informels d'auditeurs, mais aussi, inévitablement, sur la base de requêtes particulières, de sollicitations et même de promesses en quelque sorte, n'est pas chose aisée.
4: Ist eine nicht leichte Sache.
2: je suis les pas de cette figure fantôme de l'Empire austro-hongrois. Trouverai-je sa trace ? Dans le Tchinku 2023.
5: J-9. 16h41.
3: Dans le virage, je rencontre Erta,
6: Marie sont in France,
3: et la vieille dame translucide.
6: Da.
2: Je suis déjà venue.
6: En face déjà à Colo en mai. Da?
2: Je sais.
6: Si a fost aici, doamna, mult timp înainte.
3: Erta est luthérienne.
6: Pauline Chulerus, care
2: je suis saxonne.
6: Sas.
2: Il faut mettre des chandelles sur toutes les tombes aujourd'hui,
3: m'explique Erta.
6: Elle
2: a une famille nombreuse. Nous, on n'a pas de famille enterrée ici au cimetière. On a acheté cette maison en 68. On n'a pas d'enfants. Il n'y a que nous. Deux vieux. On n'a pas d'enfants.
3: Répète Erta.
0: Maman Gilles.
3: Avant de venir, j'ai fouillé les archives saxonnes éparpillées dans cette langue transfrontalière, sorte de vieil allemand parlé au Luxembourg.
8: Wie ich gesammelt habe.
5: Comment j'ai constitué le recueil.
3: Pauline Schulerus consigne cela.
5: Pendant longtemps, les gens n'ont pas répondu à mes sollicitations jusqu'à ce qu'une idée me vienne par hasard. Il y avait, près de la clôture qui séparait le jardin paroissial de la rue, des mûriers. Lorsque les fruits commençaient à mûrir, les enfants venaient et se mettaient à jeter des pierres dans les arbres. Une fois, je les appelais et je leur dis qu'ils pourraient ramasser toutes les mûres du jardin s'ils me racontaient d'abord un conte.
2: Et moi, que pourrais-je troquer ?
5: Quelques instants plus tard,
2: je poursuis mon chemin. Sur la route, je croise d'autres vieilles dames.
3: Aujourd'hui, c'est le jour des lumières.
7: La porte est descuillée.
3: On dépose des bougies sur les tombes.
7: Le
3: portail du cimetière est ouvert. Les vieilles femmes me guident.
7: Chute pe acolo unde brazeia, da? Uite acolo unde bra. Acolo e cimitirul. Da. Și e o poartă și urcat în
3: sus. Le coin de maghiar.
7: No, acolo sus unde e curățat, acolo e la ombra.
3: C'est l'endroit où les tombes sont propres.
7: Acolo e curățat și sunt cruci mai frumoase.
3: Les croix sont les plus belles.
7: Că s-a și-o plecat și nu mai grijește nimeni mormintele.
3: Les Saxons sont partis, plus personne n'entretient leur tombe. Je n'ai pas encore entendu le dialecte saxon, me dis-je, en repassant devant chez Erta, le livre de Pauline sous le bras.
2: Il faut des lunettes.
6: Nicolae Gaspar Groschel, deci basme au fost collectat aici.
2: Certains contes ont été récoltés ici.
7: Ah, aici a scrie din timp.
2: Ça date.
6: Și ați fost déjà.
2: Êtes-vous allé en Allemagne?
3: Je lui demande.
7: Am fost o dată 3 săptămâni.
6: Da? Și cum era germana?
7: Nu mi-a plăcut acolo.
2: Je n'ai pas aimé. Ils ne parlent pas le bon allemand.
7: Da, acolo vorbesc și așa.
2: Pas comme ici.
7: Cum să zic, nu vorbesc corect germană cum vorbim noi.
2: Brisé.
7: Așa mai străcată, nu știu cum să zic. Așa mai, nu știu.
3: Une voiture s'arrête.
9: Mais juste qu'il y a une intimité.
6: Tout que est possible.
3: Allez avec elle au cimetière, m'invite Herta. Je retourne au cimetière, poser des bougies avec la famille de Ferry.
6: Marie,
3: ils sont magyars.
6: Ils sont là, la Ferry.
3: Dans la voiture, je me présente.
6: La Yulia.
3: Je suis descendue chez Ferry, qui joue de femme. Elles le savent déjà. Ferry, c'est le propriétaire de la pension Casa Maria. C'est mon deuxième séjour à la pension Casa Maria.

0: Ce soir, la fille de Marianne chante.
1: Finish.
2: Bravo.
3: Bravo Marianne.
0: La chanson s'appelle Océara Minnat.
3: Ça se coule.
0: Une soirée exceptionnelle.
3: Tu vois, je te parle, Maria. Océara Minnat.
2: Song have without.
0: Demain, c'est le jour des morts. Prigogine a perdu son fils unique. Nicolas, lui, espère revoir son fils resté au pays.
3: Oui, oui. Vrai sœur. Ça se coule.
0: De guerre en guerre, les vampires se baladent.
4: On verra. Bonjour Gilles.
0: Que sais-je de Pauline ? Le silence des archives ne me permet pas de la réanimer.
5: Aïe, tu es là.
0: J'appelle Yon Taloche.
5: Pauline Chulerus, Kudoy, Kuv Unfrateshi Osor, aïe.
0: Ce grand ethnologue roumain qui a republié les contes de Pauline avec Rolf Bredniš en 1977 l'a fait apparaître.
6: J'ai une photo
0: avec la fontaine de leur cour.
5: Fontaine d'Incarbeap. Pauline Chulerus.
0: Où Pauline a bu de l'eau. De retour dans son village natal, Gère à la recherche d'un conte de transmission orale ou d'une trace des Saxons disparus. Ici, et maintenant.
7: J-8, 9h15.
0: Dans le virage, je vais visiter le musée de Tudor.
8: Tudor Anhorst Stefanius, am
0: Tudor a 13 ans.
8: 13 ans, comuna 5. Bunica cu mama ei cu străbunica au fost soaice.
0: Ma grand-mère, mon arrière-grand-mère sont saxons.
8: Străbunicul meu a fost român, bunicul e român, tata român.
0: Mon arrière-grand-père, mon grand-père, mon père sont roumains.
8: Sunt undeva între român și sas, dar
0: je suis quelque part entre les roumains et les saxons.
8: Noi suntem de religie, de religia evanghelică.
0: De religion luthérienne.
8: Trăim, avem cetățenie română, trăim în România.
0: De naționalité roumaine.
8: Până la urmă nu mai contează.
0: Finalement, ça compte très peu.
8: Tot avem și sânge de saș și sânge de român.
0: On a tout du sang roumain et du sang saxon.
8: Ce mai am? Mai am un aparat foto ucrainean, stare de funcționare, numai n-am film la el.
0: J'ai un appareil photo ucrainien en état de marche.
8: Cum mai funcționează?
0: De mon prof de musique, j'ai reçu un magnétophone.
8: Asta l-am primit de la profesorul de muzică, pe un patefon.
0: Sur ce disque, deux chansons allemandes.
8: Deux mélodies pe el, o de onda pe germană.
0: J'ai aussi un phare d'une moto de la marque Carpat.
8: Un phare de la motocicleta Carpat. Mai am pe aici o încărcătoare de mitralieră Gürtelträumer.
0: Des chargeurs de mitrailleuse trouvés ici sur le
8: camp. Un câmp. Și
0: Tudor poursuit le tour de son petit musée.
8: Avem aici, numai că ea era cu albastru.
0: Ça a quelques centaines d'années.
8: E foarte veche, nu știu cum arăta. Are câteva sute de ani.
0: Juli.
9: Wo du als Kind gespielt in der Jugendzeit, le temps des jeunes, gestrungen.
8: Spune
9: die Glocken der Heimat nicht verklungen.
8: Zice de când bat clopote să-ți aduci aminte de locul tău natal, de satul tău natal, nu?
0: Voilà ce que je comprends.
10: Le reprend Tudor.
0: Lorsque les cloches sonnent, il faisait rappeler son village natal. Heimweh.
11: De se culmea dealul lui, urancalul sasului. Până se uite sasul graf, eu cu calul făgăraș.
12: Vor langer Zeit.
13: Il y a fort longtemps.
0: Pauline Chulerus raconte sa quête, sa collecte, avec ces mots-là.
13: Il s'assit en soupirant, ôta son bonnet puis commença à raconter. Il était une fois, avant de s'interrompre pour me demander pourquoi je m'intéressais à ses mensonges. Ce ne sont pas des mensonges. C'est un conte que j'aimerais coucher sur le papier pour qu'il ne disparaisse.

0: n'apparaisse pas lorsque tu mourras. Ce sera un souvenir de toi. » Il me regarda fixement puis se lança dans un récit parfaitement fluide, rapidement empreint d'enthousiasme. Puis il s'interrompit soudainement pour savoir si je transcrirais correctement le conte et si j'étais capable d'écrire en roumain.
1: Pauline Schulleros.
0: Je rembobine, je fugue et je reviens.

0: présent.
1: J-7. À la nuit tombée.
0: Je quitte la pension accompagnée par Nicolas.
2: Bodyguard.
0: Mon copensionnaire se met spontanément au service de ma mission.
2: C'est un garde du corps ukrainien.
0: Ensemble.
3: Tiens.
0: On rit. En traversant le bled. On est nulle part ici, on est partout.
2: Ok.
0: On est dans un trou du cul et en même temps dans un des lieux où se prépare la géopolitique. Avec la présence d'un camp d'entraînement de l'OTAN depuis 2022, date de l'invasion à grande échelle de l'Ukraine. Dans le camp, il y a plusieurs nationalités, les militaires français y sont les plus nombreux. La France est la nation cadre de la mission Aigle.
2: Tsuika.
0: Mission de l'OTAN.
2: Oh, it's cold in my body.
0: La Tsuika nous réchauffe les entrailles.
3: Stop.
2: No, it's good.
3: You're ready for interview.
0: Pour la première fois, je croise mes compatriotes. Attablés à la pizzeria Margarita, les militaires français croquent dans de grosses calzones.
3: Why you speak patriot? Patriot, it's.
0: Je ne connais pas la guerre, déjà Nicolas.
3: It's very bon.
0: La guerre, c'est très bon, ironise-t-il.
4: Le taxi. Et le cha-cha-cha. Le taxi.
1: Tard dans la nuit profonde. Près de la fontaine.
0: Je cherche tes comptes.
5: Povești din Ardeal.
2: Așa.
5: Povești din Ardeal de la.
0: Est-ce que tu connais d'anciens contes de Transylvanie?
3: Allez.
0: Demande le jeune à son ami. Il a honte. Je comprends. Vous êtes roumaine? Moi, je ne sais rien parce qu'autrement, je vous aurais raconté. Et le garçon se met à me raconter. Lui, il a rencontré une créature près de la rivière. Une créature petite, avec deux cornes blanches. Vous pouvez lui demander. Il l'a chassé.
6: Demandez-lui.
0: Le soir du réveillon. Au moment du feu d'artifice. Non mais c'est pas vrai, réplique l'ami qui a honte. À la fin de l'histoire, le garçon me demande 7 lei. Je n'ai décidément pas grand-chose à troquer. Pauline Fulerus consigne ceci.
1: Finalement, une femme audacieuse apporta un panier rempli de comptes qu'elle voulait échanger contre des pommes de terre. C'est ainsi que la glace fut brisée. Par la suite, les autres comprirent aussi que je prenais la chose au sérieux et que je n'avais aucune intention de me moquer d'eux. Cette femme se mit alors elle-même à collecter des comptes. C'est à ce moment-là qu'elle partit à la chasse aux comptes dans les villages voisins.
7: Pauline Schulerus.
0: Chère entre le Tchinkou de 1907
8: et celui de 2023.

0: J-7, au cœur de la nuit noire.
1: Derrière la pension, des coyotes et des chiens sauvages errent au milieu des cadavres de cartouches du champ de tir. Je fume à l'orée du chemin interdit. On ne peut pas accéder au terrain d'exercice. Je laisse un message à Cornel. Lors de mon premier séjour à la Casa Maria, j'ai rencontré Cornel et Marine, factotum pour les militaires français. Les Français ont-ils appris des histoires sur la Roumanie? Je ne sais pas, me répond Cornel par message interposé. Mais ça leur a plu énormément. Ils ne voulaient plus partir.
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1: 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Je me perds et je me fonds dans le décor. Les Saxons, la magie, l'OTAN, je m'imprègne. Tout devient sensible.

0: Aujourd'hui, Victoria me conduit à la messe pour les morts. C'est la bénédiction des morts.
1: Fiecare duce așa, o să ți arăt eu la ăsta. Duce așa un bilet și scrie morții.
0: On met un billet avec le nom des morts.
1: Se zice că
0: c'est vieux.
1: N-aveau voie să mănânce carne și astea și atunci le-au dus.
0: On doit pas manger de viande.
1: Să mănânce cereale și au mâncat.
0: On doit manger du blé.
1: Au fiert grâu de pe câmp.
0: Et offrir ce blé, ce gâteau de blé aux morts. Ça s'appelle la coliva. La coliva est un gâteau. Le prêtre bénit le gâteau. Le prêtre énumère le nom des disparus en psalmodiant. Après le service mémoriel, dans la toute petite église, on se prend par la capuche, on partage la nourriture bénie en l'honneur des défunts. Rituel. La coliva est en pratique depuis la Grèce antique. Victoria me ramène au pied de la pension.
1: Mamai ții la curent. Cum e numele de botez al tău?
0: Victoria me demande mon nom de baptême.
1: Marie. Ca să te pui pe pomelnic, să te pomenesc acolo la vie. Marie. Bine,
2: Victoria, pe curând.
0: Je vais ajouter ton nom sur le bout de papier que je vais laisser au prêtre.
2: Sănătate.
0: Et moi, je glisse le nom de Pauline.
3: Pauline. P-A-U-L-I-N-I.
2: Waouh! C'était complètement dingue, je repars avec plein de paquets.
0: C'est là que ça commence. Il y a un troc qui s'opère. Ça commence par le petit doigt, puis une dent. Je me transforme légèrement.
4: Wir waren in der Goldsmeitzel, ein Kumpulchen war es, und war in der Divanschmied, immer essen. Und die Kummen hat mir bei der Spal genommen. Wir haben die Spal, mussten wir runtergehen.
3: Alors, il y a un food truck qui s'est monté, Phantom Grill. Et il y a des munchitors, des ouvriers qui construisent quelque chose, je sais pas ce que c'est.
0: La commune connaît un développement économique fulgurant, proportionnel à l'augmentation des forces dans le camp de l'OTAN.
3: Comment on dit ancêtre en roumain ? Je vais regarder.
5: Stramoșul.
3: La quête s'écoule. 13 heures.
2: Căut pe basme, pe poveste din aici.
0: Da. Je cherche des contes, mais je ne trouve rien.
2: Nu există mai mult povestitor.
6: Pe undeva pe sub biserică, pe partea aia lantă, găsești oameni mai bătrâni.
2: Da?
0: Allez de l'autre côté de l'église.
2: Okay.
0: Tu pourrais y trouver des vieux.
6: Urci pe aici, te duci pe centru.
3: Pétard.
0: Je dresse l'oreille, les pétards me rappellent les exercices militaires, bande son de la commune. Puis, je rencontre l'homme au beau cheval. Ne t'en fais pas, il ne mord pas. Je ne connais personne qui
7: pose. De aici, de pe cinq, chiar nu știu.
3: Da?
7: Am înțeles, dar nu știu, nu.
0: Ni dans les autres villages.
7: Nu știu, nu știu pe nimeni. Chiar nu știu.
3: Nu există...
7: Aici, la noi, la cinq, nu există.
0: La populație se exilă.
7: Populație multă. Stai, tata. Da. Nu, chiar nu știu să vă pot spune cine și cum. Chiar nu știu.
0: Tout est tu. Ce qu'on ne raconte pas s'efface.
3: Le temps est compté. Samedi 4 novembre 2023. Chinku.
0: Toujours rien dans mon panier, nada, rien de magique.
3: Avant-dernier jour.
0: Des histoires d'exil économique et des fake news remplacent les comptes post-moderne.
3: Je sais pas, le constat est qu'on ne peut plus rien récolter. Que...
0: Les nouvelles fables et les nouveaux vampires nous sucent le sang. Le livre de Pauline est mon amulette. Pauline Schulerus consigne ceci.
8: Wie ich gesammelt habe.
0: Sur sa démarche de collecteuse.
3: Au cours des dernières années, beaucoup de ces contes sont tombés dans l'oubli. Les adultes d'aujourd'hui n'enseignent plus à leurs enfants ce que leurs parents leur ont appris. Ils les envoient à l'école pour apprendre de nouvelles choses. Des choses vraies. Seigneur, pardonne-nous, car nous ne croyons plus en ce en quoi nos ancêtres croyaient.
9: Doamne iartă-n, nu mai credem, ce au crezut cei bătrâni.
10: Pauline Schulerus.
3: Le temps est suspendu. Quelques instants plus tard et plus sombre.
7: Aici, dedesubt, e alb, alb. Sau pui pe limbă.
0: Je rentre à la pension. Prigojine m'offre un verre de tsuika. Il lève le coude, Nazdrovie. À la fin de la bouteille, une nouvelle famille coule dans mes veines.
3: Mariée?
0: Me demande Prigojine. Je mens. Oui. Tous ensemble, on épluche les champignons cueillis par Nicolas sur le champ de tir. Pauline Schulerus écrit ceci.
3: Les soirs d'automne, lorsque le maïs arrive à maturité, les amis et voisins se rassemblent pour effeuiller les épis récoltés par les uns et les autres. Ils passent ainsi de nombreuses soirées à travailler ensemble et se divertissent en se racontant des histoires et en chantant. C'est la période des contes. J'ai alors remarqué que les jeunes racontaient non pas des contes, mais des histoires tirées de la Bible ou des journaux et s'enorgueillissaient de connaître des faits réels. Ils ne croient plus en ces mensonges. Ces « histoires vraies » sont très prisées.
0: Pauline consigne cela en 1907. Le siècle tourne une page. La fin des empires approche. Encore et encore, je rabats de la matière. Raw. Brut.
3: 17h11. La quête s'écoule.
1: Sunt singură. Intră, intră.
0: Je suis seule.
1: Intră, intră.
0: Entre. M'invite Victoria qui maintenant me tutoie.
1: Am pus acum de cafea. Ce ai acolo?
0: Qu'est-ce que t'as là?
1: Este de Se culețurile seara, diminițile. Asta este versuri populare.
3: Ce sunt de poemi folclore.
2: Pe care l-a colectat
1: da,
3: că a colectat Paulin Julius.
1: Codrule, codruțule, seara, diminețile, pe la toate porțile să se scoale toantele, adică fetele, să le mân cu vacile,
3: furez,
1: și
3: furez,
1: dorm
3: le
1: cu gurile căscate
3: Comment
1: și muștele
3: le soir, tu chantes pour
1: blăstămate
3: toutes les filles?
1: Că vin la gura nechemate.
3: Des filles qui dorment et des mouches dans leur bouche.
1: Da, interesant. Asta e populară asta. Da.
2: Și
1: păi
2: aici?
1: Există, dar aici, adică a fost, dar nu mai
2: a fost. Da,
1: da, a fost și aici, da.
3: Si aussi ça existait.
1: Ultima bătrână a murit acum 3 săptămâni, care a avut 94 de ani.
3: La toute dernière femme qui savait chanter ça ici est morte il y a 3 semaines.
1: Care mai știa, deci nu mai sunt. Eu sunt bătrână, dar
3: elle avait 94.
1: Bătrâni de a care au stat aici.
3: Moi aussi je suis vieille, mais j'ai vécu ailleurs.
1: Deci care cu copilărit, eu încă n-am stat tot timpul aici, că eu am fost plecată și apoi am venit. Bătrânii care au stat aici și au trăit în mijlocul...
3: Celles qui ont passé toute leur vie ici ont une autre compréhension.
1: Alții, știu, da. Și-a mai fost un bătrân care ăla iar a murit acum 2 ani, ăla încă știa de toate.
3: Et il y avait aussi un vieux qui est mort il y a 2 ans, connaissait tout. À part moi, je pense. À quelques mois, j'ai manqué la dernière personne nourrie de transmission orale. Je suis en retard. Puis avec Victoria, on reprend le fil. À l'époque où Pauline fait ses recherches, c'est l'Empire austro-hongrois. Les droits des Roumains ne sont pas reconnus. Les Saxons étaient les propriétaires, les gouverneurs.
1: Et
3: puis, il y a eu le roi Carole et le roi Mihai qui ont donné des terrains aux paysans roumains et qui ont commencé petit à petit à reconnaître les droits des Roumains.
1: Et qui présente chestia asta? Tu, cui prezinti?
3: A qui vas-tu prezente ce documentar?
1: Eu cred că francezii ar fi cei mai interesați ca să accepte.
3: Moi, je pense que les Français seraient les plus intéressés.
1: A trecutului, așa, din viața culturală românească.
3: Sur le passé culturel de la Roumanie.
2: Da. Sper că da. Voi veni.
1: Mă suni înainte ca să fiu acasă.
3: Appelle-moi quand tu reviendras.
1: Și să nu mor până atunci, Doamne, iată.
3: Pour que je sois chez moi.
1: Mă să nu mor, că nu vreau nici. Da, nu.
3: Et pas morte.

0: 19h10. Dans ma quête biscornue et naïve, je ne trouve rien. À part moi, je pense. C'est mort.
1: Tchinko, c'est bientôt fini. Mon passage à Tchinko. Et je vais peut-être partir à la main vide.
2: Patch.
1: Sans un compte.
2: Quoi ?
1: Il reste 48 heures.
2: Wow! Miraculous! Bonjour! Pêche-t-il? Très!
0: Trois poissons?
3: Non, c'est mal.
0: Un. Il y en a plus.
2: Oui. Deux, trois. My mood, wow. Géo, enregistre ce coucou sonnette.
0: J'enregistre, je fais une collection de contes.
2: J'ai fait une collection de basme.
0: Tu en connais?
2: Ch'ti, basme.
3: Ch'ti.
0: Non, que des contes sur des poissons.
2: Wow, comment t'es qui à moi?
3: Yuri, là.
2: Géo, Marie.
3: Ça, Marie.
2: Ciao. Ciao.
0: Ici exista la plus grande réserve de motifs pré-chrétiens, toute une cosmogonie qui s'éparpille, comme des crispies dans le paysage des bergers intemporels. Ça fond comme la banquise. Pauline, elle, a retenu un peu la fonte en consignant, en compilant 47 contes fantastiques, 13 contes légendaires, 5 contes destin, 6 contes sur le diable, stupide et les dragons, et sa somme ethnobotanique.
4: Pflanzen in Glaube und Brauch der Siebenbürger Sachsen.
5: Les plantes dans les croyances et les coutumes des Saxons de Transylvanie.
0: Pauline signe une œuvre monstrueuse.
6: Pauline Schulerus jeste femeia chama extraordinaria pe care am cunoscut-o.
0: C'est l'être le plus extraordinaire que j'ai connu.
6: Ya a...
0: Elle a participé à la vie de son village.
6: Participat la viața.
0: D'abord à Tchinko et dans d'autres villages.
6: Mai întâi
0: où ses parents ont déménagé.
6: Apoi în celelalte localități pentru că părinții s-au fost mutați dintr-un sat în altul.
0: En 75.
6: În 1975. Am fost în Alțina.
0: Je suis allé à Alțina.
6: Eu personal și am cules material, da?
0: Je n'ai trouvé aucun des conteurs qu'elle avait rencontré.
6: N-am mai găsit pe nici unul dintre povestitorii ei. I-am căutat și toți erau decedați. Dar
0: j'ai trouvé les textes qu'elle a consignés dans ce volume extraordinaire.
6: Texte din cele povestite de ea în acest volum extraordinar.
0: Des légendes, des habitudes.
6: Legende.
0: Sur la naissance, le mariage, la mort.
6: Obiceiuri. Obiceiurile din sat, la diverse sărbători, la naștere, la nuntă, la moarte.
0: Je les ai enregistrées.
6: Și le-am înregistrat la magnetofon.
0: Sur mon magnétophone.
7: Sudeal pe supădure. Pe sudeal, pe supădure, se duce o nevastă în lume. Ei, cu un prumșor de boteză, cu un prumșor nebotezat, fugită de la bărbat. Un prușor nebotezat, așa.
0: Le temps est impérieux.
2: À l'Army Pub, le 4 novembre.
0: Je pose le livre de contes rouge sur la table grasse kaki où j'ai avalé ma soldier's pizza. Soudain, il plut comme vache qui pisse. À l'Army Pub,
8: aici,
0: je rencontre Aurel,
8: un peu de chef,
0: qui travaille ici.
5: on discute.
8: Ei, ei fac cum ei zice, noi distribuim mâncare.
1: Sur le camp, on distribue de la nourriture, des boissons.
8: Ne trebuie să ducem acolo.
1: Oui, il y a des militaires.
8: Polonia, Franța, America.
1: De Pologne.
8: Acum mai pot și de mai multe părți, am auzit acum ultima perioadă.
1: De France, d'Amérique.
8: Pot mai mult.
5: Ça, c'est déjà du passé. Depuis, les GI sont partis.
8: Mulți.
1: Moi, je travaille sur une saxonne. Il y a très longtemps, elle a fait une collection.
8: Les
1: saxons sont partis de Roumanie.
8: Mie-mi place să povestesc. Dar îmi place și să ascult ce nu știu.
1: J'aime bien raconter.
8: Dar dacă le știu, că le mai povestesc, poate nu-mi place. Dar așa să-mi povestească cineva lucruri.
1: J'aime bien écouter des choses que je ne connais pas.
8: Îmi place să ascult așa lucruri care nu știu despre ora sau despre cum era lumea altă dată.
1: Sur comment était le monde avant autrefois.
5: Il est tard, il pleut.
4: Le temps est urgent.
5: Je prends la route du retour. Aurel m'enveloppe avec mon matériel.
9: Je suis complètement enveloppée dans un sac plastique, une poubelle jaune.
5: Je me transforme en une drôle de créature.
9: Aurel m'a enveloppée.
5: Nocturne.
9: Je rentre à la maison.
5: Dans ma procession. Je fais sacrément du bruit.
9: Je vais essayer d'éteindre.
5: Depuis le début, errante et paumée au cœur de la profonde forêt,
10: j'essaie de colporter.
4: Départ dans une poignée d'heures et de secondes.
11: My country is safe.
5: Je rentre à la pension.
11: It's safe because
5: les chauffeurs me préparent des patates rissolées.
11: Roumanie.
1: Je vous dis ma réalité. Mon pays est sûr.
11: Dacă nu erau soldații americani, cine era NATO?
1: Parce qu'il y a l'OTAN.
11: De ce?
5: Autour de la table, les chauffeurs de car s'enflamment. Okay. Ça chauffe.
11: Ceea ce simt eu. Nu, nu poți să gândești altfel.
12: Așa zic la televizor, cum a zis și Joana. Bine că am intrat că datorită,
11: fratele
12: că
11: dacă meu, nu era... Fratele meu, eu îți spun adevărul.
1: Je vous dis la vérité.
11: Eu îți spun adevărul. Nu,
5: C'est parti, okay. Nicolas.
11: I tell you, Oliu.
13: Zici că ești pirate cu Sandokan? O aleargă pe diamanta.
12: Ascultă puțin.
11: Ok, you can start.
1: On peut commencer parce que j'ai très soif.
12: I am very thirsty.
9: Ok. Sunt aici pentru că este o doamnă.
1: Je suis ici parce que il y a une femme saxonne. Elle a fait une super grande collection de contes.
9: Și când a făcut, a întrebat oameni.
1: Quand elle a demandé d'où venaient ces contes,
9: din armată, pentru că
1: on lui a répondu de l'armée. Parce que sous l'Empire austro-hongrois, l'armée durait 5 ans. Et on racontait beaucoup d'histoires. Pauline Schulerus consigne cela.
4: Si l'on demande à un bon conteur de qui il tient ses histoires, il répond généralement ceci.
14: De la Cotane.
4: De l'armée.
14: Pauline Schulerus.
4: La nuit TOMBE.
5: Ce soir à la pension. C'est ma dernière soirée. Ce soir, on danse un slow. Loin de nos maisons natales. Ici, feu royaume de Hongrie, feu royaume de Roumanie. On répète les stratégies depuis Élisabeth d'Autriche. Tout est très fort, ça coule dans les liquides. Mon sang, lui, ne coule pas.
10: Je n'ai pas goûté à ta guerre, Dracula.
15: Hai să-i veselim pe Marie. Hai să-i mai zicem niște proverbe.
16: Aba da.
15: Ce proverbe mai avem pe aici? Hai de prin zonă pe la voi. Hai să o facem să o...
5: Julia demande au chauffeur de me raconter un proverbe de chez eux. De la Dobrogea.
12: M-au auzit-o pe aia.
15: Nu am auzit-o, că nu am registrat-o.
16: Nu?
12: Afară-i fric și enorat. În sobă arde mama. De lustră tata e spânzurat, iar eu mă tai cu lama, uite așa. Bunica a venit la noi și a stat vreo săptămână Și acum zace prin gunoi și ține ochii în mână.
5: Je ne comprends rien.
9: Deci, atât pentru asta.
16: Eu zic așa.
5: C'est tout pour ce soir.
13: S-a terminat banda.
16: Nu, nu, dacă spune...
5: On arrête avec les bêtises.
9: Stop. Ciao, cinco.

0: Départ dans 15 heures.
1: Dans la nuit, je vais faire un tour.
2: Tiens, radio.
0: Le temps file.
2: Le temps file.
0: Le temps nous mange.
1: J'accroche de l'ail au rétroviseur.
0: Aïe.
3: Usturoi, aïoul, usturoiul.
0: Comme amulette, l'ail éloigne les fantômes. Placé dans le berceau d'un enfant, il empêche son enlèvement par la mauvaise mère de la forêt.
1: L'asphalte neuf des fonds européens flambe par touche. Je pique un sprint sur la route cabossée. C'est si bon d'échapper à la ligne toute droite et mortelle que nous tend le siècle. Et de se perdre. Je fugue entre les mondes. Et dans le rétroviseur, je te vois.
0: Dracula. Dracula. Minuit 1. Le voyage touche à sa fin.
2: Je rentre à la pension. Il n'y a personne. Chinku à la croisée de l'OTAN du merveilleux, des traces de l'Empire austro-hongrois, de l'ancestral, de l'ultra-moderne, de la guerre qui se prépare. Gros bordel. Il y a des Macédoniens qui sont arrivés. Une nouvelle équipe de militaires français, un nouveau bataillon.
1: Et à ce stade de ma quête, je te demande...
2: Qu'est-ce qu'on fait de nos vies?
1: On a peur, et puis on a peur de nos peurs.
2: Que fit Pauline de sa vie?
1: Elle prit une tangente.
2: Contre vents et marées, elle étudia en autodidacte, sans le bac, sans les études qui furent interdites, refusées. En solitaire, elle fait des sommes.
1: Ok, j'arrête.
2: Des compilations de souvenirs, de récits, de pratiques qu'elle rend immortelles, qu'elle fait passer dans l'avenir.
4: Bărbat, bărbățelul meu, n-am fugit de lucru greu, numai de urâtul tău. Barba spunge, gura spute, de urât îmi poate ajunge. Barbă sură pe mărgele...
2: Ça, c'est une archive de la collecte de Ion Taloș qui partit sur les traces de Pauline Chulerus.
4: Oficiorul împăratului, știu că...
5: Oficiorul împăratului,
4: da. Așa. A fost, așa să zic chiar că a fost... A fost odată împărat și a avut doi copii.
0: Jour du départ.
1: C'est le jour du départ.
0: Sous un ciel laiteux.
1: Le 5 novembre 2023. J'immortalise le moment.
2: Souriez.
1: Les militaires français ont QL, quartier libre. On assure le transport pour la visite des militaires français.
2: Les militaires arrivent à la pension. Non. On va aller chercher au
6: polygone.
2: Nous allons visiter le château de Bran. Chez Dracula.
7: Attends-moi. Je monte.
1: On monte dans le car de Cataline.
8: Des cigares.
7: How do you speak in the microphone?
8: Dis-moi en face. Să înceapă petrecerea.
1: Je quitte les lieux. Je reviendrai une dernière fois.
7: Voilà, je quitte Chinku, je quitte les garçons, les chauffeurs, Nicolas, l'Ukrainien, Yulia, Ferry, les hôtes, la pension Casa Maria.
1: Je quitte les lieux et ce départ est dur comme tes dents pointues.
9: Sempre in alto si va e vola con me. Il mondo è matto perché se l'amore non c'è.
2: Les nouveaux contes de Cinco, ça parle d'une quête et du temps qu'il faut remonter. C'est l'histoire d'un conte moderne que l'on s'approprie. Chacun en détient un bout. 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

0: Et à ce stade de ma quête, je te demande, est-ce que la vision cosmogonique du monde s'efface à jamais? Ou bien la magie peut-elle revenir? Qu'a conjuré Pauline? Prochain épisode.
1: Me ferai-je vampiriser?
0: Disparaîtrai-je dans le décor?
1: Rencontrerai-je Pauline?
0: Le sablier est retourné.
2: Post-scriptum. À suivre.

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à toutes et à tous, c'est Lilou Souliège au micro de Campus FM, stagiaire de seconde au lycée Saint-Sernin de Toulouse. Aujourd'hui, place aux femmes dans les archives musicales. Au programme, El Amol Toca El Violin de Jeannette, Aspel Dut El Meunun de Jacinta, Brainwash de Lalousse et pour terminer, Fluorescence de Stereolab. Alors ouvrez grand vos oreilles et c'est parti.

Pour commencer, je vais vous présenter El Amor Toca el Violín de Jeanette. Si vous avez déjà entendu Polket et Bass, vous connaissez probablement sa voix sans le savoir. Jeanette est l'une des grandes figures de la pop espagnole des années 1970. Née à Londres d'une mère espagnole et d'un père belge, elle grandit entre plusieurs cultures avant de devenir une véritable star en Espagne. Le morceau est extrait de l'album Todo es Nuevo, sorti en 1977. L'album sort chez Ariola, un grand label allemand créé en 1958. Très influent en Europe à l'époque, il permet à de nombreux artistes de se faire connaître, comme par exemple Mireille Mathieu. Le titre de la chanson signifie « L'amour joue du violon ». Rien que le nom annonce déjà la couleur, une chanson romantique portée par la voix douce et reconnaissable de Jeanette. Dans les paroles, l'amour est présenté comme quelque chose qui guide les émotions, un peu comme un musicien qui dirige son orchestre. Je vous laisse découvrir El Amor Toca el Violín de Jeanette.

Après la douceur de Jeannette, parlons de la chanson « Has perdut el meu nom » de Jacinta. Le titre signifie « Tu as perdu mon nom ». Une phrase simple, mais qui évoque immédiatement une idée d'oubli, de distance ou de rupture. Jacinta fait partie de ces voix catalanes des années 1960 qui ont contribué à faire vivre leur langue et leur identité à travers la chanson. Le morceau est extrait de l'EP Jacinta Volume 1, publié en 1965 par le label catalan Picap, un label historique fondé par Joan Carles Doval et qui joue encore aujourd'hui un rôle important dans la conservation et la diffusion du patrimoine musical catalan. Dans les paroles, il est question d'oubli, de distance et de souvenirs qui s'effacent peu à peu. Malgré son âge, le morceau garde quelque chose de très moderne dans sa façon de parler des relations humaines. Je vous laisse écouter cette chanson.

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On change maintenant complètement d'ambiance avec Brainwash de Lalu. Et là, petit changement de décor. On quitte l'Europe pour rejoindre la côte ouest des États-Unis. Lalu est un groupe entièrement féminin fondé à Seattle en 2012 par la guitariste et chanteuse Shana Cleveland. Le groupe est devenu une référence du surf rock moderne, un style qui mélange rock, garage rock et influence psychédélique. Lalu, ça signifie la lumière en espagnol. Un nom qui colle bien à leur univers, souvent lumineux, mais contrasté par des sonorités plus sombres. Brainwash sort le 16 juillet 2013 chez Suicide Squeeze Records, un label indépendant basé à Seattle, connu depuis les années 1990 pour défendre des groupes de rock indépendants, punk et garage. Le titre Brainwash peut se traduire par « lavage de cerveau ». Et derrière ce nom se cache surtout un morceau très énergique, porté par des guitares pleines de réverbération et une mélodie qui reste facilement en tête. Dans ce morceau, Lalu évoque l'idée d'une influence mentale qui s'installe peu à peu et agit sur les pensées.

terminer cette sélection, je vous propose Fluorescence des Stereolab. Stereolab est un groupe franco-britannique fondé au début des années 1990 par Laetitia Sazier et Tim Gale. Leur musique mélange de la pop, de l'électronique et du rock expérimental avec des influences très variées qui vont parfois jusqu'à des sonorités inspirées des années 1960. Le morceau Fluorescence est en réalité issu d'un EP du même nom, sorti en 1996, la même année que l'album Emperor Tomato Ketchup, un de leurs albums les plus connus. Dans Fluorescence, la voix de Laetitia Sadier alterne entre français et anglais, tandis que les instruments créent un univers sonore très particulier, à la fois répétitif et hypnotique. C'est une belle façon de conclure cette émission, avec un groupe qui a toujours aimé mélanger les frontières, qu'elles soient musicales, culturelles ou linguistiques. Je vous laisse écouter Fluorescence de Stereolab.

Et voilà, cette sélection des archives musicales touche à sa fin. Aujourd'hui, on a écouté des artistes féminines aux univers très différents, entre pop, rock indépendant et expérimentation sonore, avec des morceaux qui traversent plusieurs décennies.

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0: l'analogie, le parallélisme va parfois très loin dans les détails.
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2: Parce que l'opéra est attaché à l'expression des passions, on y trouve une grande gamme pour exprimer le désir, mais aussi des passions tristes comme la jalousie, l'affliction. Mais au cœur de ces passions tristes, les situations qui prêtent à pleurer pourraient affliger plus ou moins et mettre leur victime dans un état possiblement suffocant, peu propice donc à la douce expression d'un long lamento. Dans Une philosophie des sanglots parue aux éditions Rivage, la philosophe Estelle Ferrares se rétracte face à quelque esthétique des pleurs en affirmant qu'il faut abandonner l'idée d'une utilité des sanglots et même renoncer à les observer du point de vue de leur efficacité sur le monde. Pour ce numéro sangloté de Métaclassique, nous sommes installés au salon Marguerite Long de la bibliothèque Lagrange-Fleuret en compagnie d'Estelle Ferrares, du musicologue Bertrand Porot et du chanteur Marc Moyon que nous écoutons pour commencer dans Tutti il di Piango, un sonnet de Pétrarque, mise en mélodie par Caccini.

0: Bonjour Marc Moyon.
1: Bonjour.
0: Quand on vous entend à l'instant avec Angélique Moyon au Théorbe faire après avoir dit la grimace, c'est donc le veut dire que vous sanglotez.
1: Ben en tout cas, c'est l'utilisation d'un des outils ornementaux de Caccini, le trillo, qui est un ornement un peu qui nous permet de faire plein de choses et entre autres de sangloter, oui un peu. Je l'espère en tout cas.
0: Vous avez chanté exactement le même poème, mais avec une ligne vocale dessinée par un certain Jacopo Peri, qui est un exact contemporain de Caccini et de Monteverdi, du reste. Peut-être on va écouter le même passage.

0: Voilà, donc là, il utilise complètement autre chose, une grande montée chromatique, créant plein de dissonances. Donc, c'est vraiment intéressant parce que, voilà, ils vivent exactement au même endroit, à la même époque, et ils utilisent des outils complètement différents pour exprimer ces larmes et le fait de pleurer. Et c'est pareil pour le début, quand Caccini fait tutto il piango, donc il utilise un ornement que lui appelle exclamazione, qui pourrait être utilisé aussi pour la joie, par exemple. Mais ça dépend comment on le forme. Et puis, là où Perry fait tout le dipiang, avec un grand intervalle, comme une espèce de dépression, voilà, c'est vraiment une manière un figuralisme très différent en fonction de, des envies et des personnes.
1: Ce qui est curieux, c'est que, donc, il y a un code, mais il n'y a pas vraiment de normes, puisque d'un compositeur à l'autre, et dans un contexte historique tout à fait identique, on peut avoir des façons si différentes de...
0: Oui, d'autant plus que là, le contexte est particulier parce qu'au début du XVIIe à Florence, c'est vraiment un vrai laboratoire expérimental avec ses camerate où en fait on réfléchit un peu à une nouvelle forme de musique. C'est vraiment eux qui vont créer l'opéra quelque part, en définissant ce nouveau style du recitar cantando, donc parler et réciter, ce qui permet aussi d'avoir une déclamation qui soit... très proche et plus efficace en termes émotionnels en fait. C'est vraiment l'idée de pouvoir exprimer au plus proche les passions humaines et donc voilà, c'est des expérimentations tout ça. Donc évidemment c'est normal qu'ils aillent dans plusieurs sens différents.
1: Les historiens de la musique nous disent que c'est cette génération qui invente la mélodie accompagnée, c'est aussi un mouvement de sortie de la polyphonie qu'on avait instituée au 14e siècle.
0: Exactement, c'est-à-dire qu'enfin le poète est seul à dire « je ». Avant, on était cinq à dire « je ». Et donc, il y a quand même une forme d'incarnation plus précise et de crédibilité, entre guillemets, de cette personne qui, tout d'un coup, dit « je pleure » et elle est seule à pleurer, au lieu du madrigal où ils sont cinq ou six.
1: Mais précisément, si on est aussi à un moment de réunification de la poésie et de la musique, on ne devrait pas avoir à mettre autant de fioritures sur le texte.
0: Alors oui, après, c'est vraiment des... Vous avez entendu que Perry est beaucoup plus sobre que Caccini, par exemple. Donc après, c'est vraiment
1: beaucoup plus solidaire de Pétrarque.
0: Oui, si. Mais en fait, c'est aussi, je trouve, une période très, très intéressante parce que le fait de rendre ce répertoire solistique va aussi permettre de développer une personnalité du chanteur qui va devenir le fameux chanteur d'opéra avec son ego démesuré. Mais en fait, je pense que c'est vraiment là que ça se crée où tout d'un coup, l'interprète a beaucoup plus de liberté et peut vraiment s'exprimer beaucoup plus librement aussi. Dans une polyphonie, vous êtes plus contraint, évidemment.
1: Parce que le mot figuralisme, il est plus ou moins synonyme de madrigalisme, c'est-à-dire que c'est bien dans le genre madrigal que se prépare ce répertoire de figures.
0: Oui, complètement. Il y a une vraie filiation. C'est vraiment, on va utiliser ce matériel-là, mais en le développant et en le personnalisant énormément. Et c'est ce qui va donner après vraiment ces personnalités de chanteurs. Et je pense que justement, Caccini et Perry étaient deux superstars parce qu'ils étaient vraiment très différents et qu'on allait les écouter pour des raisons différentes. Aussi.
1: Bonjour Estelle Ferrarez.
2: Bonjour.
1: Vous mobilisez Diderot qui explique que l'homme animé d'une grande passion manifeste celle-ci non pas par des discours, mais avec des cris, des mots inarticulés, des voix rompues, quelques monosyllabes qui s'échappent par intervalles. Je ne sais quel murmure dans la gorge entre les dents, dit Diderot, ça veut dire que l'émotion met en péril l'expression.
2: Absolument. En tout cas, c'est l'émotion, pour autant qu'elle va donner lieu à ce que j'appelle des sanglots, mais de manière générale à toutes les formes de suffocation. C'est-à-dire que ce qui fait une différence, l'usage du diaphragme, le fait que le diaphragme commence à convulser ou à avoir un spasme. Et là, effectivement, c'est quelque chose qui va se porter à l'attaque de la parole, qui va la rendre difficile, voire qui va la rendre impossible.
1: Vous dites vous-même au moment de sangloter, ouais, ma respiration est entravée, une sensation d'étranglement me saisit au larynx, certains de mes muscles se contractent violemment. On devrait donc plus être disponible à l'expression naturelle de ce qu'on est en train de ressentir. Enfin,
2: c'est ça. C'est-à-dire que par ailleurs, il est possible de lutter. C'est parfois ce qu'on fait. Donc de quand même continuer à entretenir le flux de l'expression, mais c'est quelque chose qui déjà est épuisant et la plupart du temps qui nous amène à renoncer à le faire. Et quand il y a des sons qui sortent, en fait, ce sont des sons assez grotesques. Vraiment, le logo, c'est-à-dire le fait de mettre en mots de la raison, est complètement abolie, attaquée par le sanglot. Et en même temps que la raison, c'est ce que j'essaye de dire, quoi. Enfin, en même temps que le langage, c'est la raison, donc c'est la pensée qui se retrouve hachée, voire impossibilisée complètement par cette attaque du diaphragme sur un certain nombre de facultés humaines.
1: La suffocation réalise une saturation de mon expérience. Vous parlez d'une saturation par l'impuissance que l'on ressent au moment où on se trouve pris par le sanglot.
2: Oui. En principe, on sanglote dans des situations d'impuissance, c'est-à-dire face à un deuil, à une rupture, à un échec. Et donc, on a fait l'expérience de la limite de ces puissances. Et ce qui se passe, c'est que le corps va redoubler cette impuissance. C'est pour ça que je parle de saturation. C'est enfin rien d'autre que cette impuissance, précisément parce que ce qui peut-être nous permettrait de remettre un peu de sens dans ce qui vient de se produire, soit le langage, soit la pensée, ben ceci est également attaqué. Donc en fait, il y a une sorte d'action du corps pour nous obliger en fait à regarder et à n'être que cette impuissance, d'où cette espèce de saturation, mais qui est aussi une saturation corporelle, hein. C'est-à-dire que notre expérience se limite à ça, nous ne sommes plus que des sanglots, et nous sommes même suffoqués, c'est-à-dire que tous les flux sont interrompus par cette attaque qui vient du diaphragme.
1: Mais cette épreuve de l'impuissance, elle n'est pas tant que ça une découverte, parce que vous précisez bien que on a alors une espèce de contact, de prise avec cette impuissance, mais qu'on la connaissait, on savait qu'on était impuissant, sauf que là, on en fait l'épreuve corporelle.
2: C'est-à-dire qu'on on l'apprend autrement. C'est une thèse que je défends, c'est-à-dire que au fond, on apprend à connaître sa impuissance, on en fait une expérience d'une toute autre texture que si on y réfléchit calmement. J'allais dire, bon voilà, je regarde ce que j'ai fait de ma vie ces dernières années, et puis j'en arrive à la conclusion rationnelle que oui, je me suis arrivé au bout de ce que j'aurais pu faire. Bon, là, on le connaît différemment, et il y a une sorte de... C'est pour ça que certains corps sont davantage disposés que d'autres à sangloter, parce qu'il y a des traces en fait qui sont déposées, non pas où on aurait des souvenirs précis, mais en fait j'utilise un vieux concept qui vient de la tragédie, qui est la nagnorisis, dont parle Aristote, donc pour renvoyer à tous ces moments dans les pièces grecques où en fait un personnage en reconnaît un autre qu'il a connu par le passé mais qui est devenu complètement différent. Il y a ce moment en fait de révélation soudaine, ce qui est souvent en fait très charnel, au sens qu'il va supposer un toucher, qui va supposer un choc, c'est rarement quelqu'un qui explique à l'autre voilà qui il est. C'est toujours quelque chose qui permet une reconnaissance. Et en fait, je crois qu'il y a dans le sanglot quelque chose de cet ordre, au sens où je sais à nouveau cette impuissance et j'ai déjà fait cette expérience. Donc mon champ de connaissance, si on peut appeler ça comme ça, cette connaissance qui reste toute corporelle, se réouvre, cet état se réouvre et puis va se refermer dès lors que les sanglots s'arrêtent et que je retourne à un mode de pensée beaucoup plus articulé.
1: Mais alors l'anagnorisis, ce concept aristotélicien, semble en attaquer un autre qui est celui de catharsis, parce que du coup il n'y a plus la circulation tranquille d'une émotion qu'on vit pour l'apaiser, quoi.
2: Oui, c'est une lecture que je me refuse à avoir en fait sur à propos des sanglots, c'est-à-dire qu'il y a souvent cette espèce d'argument d'une sorte de soulagement qui serait réalisé par ce phénomène particulièrement violent. Bon, d'une part, c'est quelque chose qui n'a pas été objectivé par les neurosciences, tout simplement. Quand on regarde ce qui se passe après une crise de sanglots, rien ne se passe dans les différents hémisphères qui permettraient de dire voilà, là maintenant il y a sécrétion de quelque chose qui va m'apaiser. Donc bon, déjà ça n'a pas été objectivé. Et puis de manière générale, j'essaye de m'inscrire en faux contre toute explication, on va dire fonctionnaliste des sanglots, au sens où les sanglots auraient une fonction qui serait par exemple déterminé par l'espèce humaine, mais on peut aussi voir quelque chose de plus élaboré, et que finalement ce serait la manière dont les sanglots, dont l'espèce humaine avec laquelle elle aurait réussi à affronter un certain nombre de difficultés, à s'adapter de manière très physiologique à des épreuves extrêmes.
1: On va y revenir, comme ça met en cause même la pensée darwinienne des larmes. Vous écrivez le motif du sanglot comme pauvre ruse du sujet qui se préserverait du pire et optimiserait le peu qu'il lui serait possible de faire dans une situation contrainte, semble peu tenable. Bertrand Porot, bonjour.
3: Bonjour.
1: Vous êtes musicologue, vous vous occupez beaucoup du répertoire que l'on dit baroque, effectivement, dans l'opéra baroque que Marc Moyon chante quotidiennement, il y a beaucoup de pleurs qui se trouvent justement en représentation, qui visent pour le coup la catharsis.
3: Oui, bien sûr, parce que dès le début de l'opéra, comme Marc l'a mentionné, existe une séquence qui est extrêmement courante, c'est le lamento. Mais ce lamento, il a aussi une filiation parce que il vient de la pastorale dramatique, hein, ou des romans, c'est-à-dire des pièces de théâtre ou des romans qui mettent en scène des mondes de bergers, mais des bergers idéaux. C'est le mythe d'un âge d'or où on vivait au contact de la nature, et ces bergers donc sont préoccupés par leurs relations amoureuses. Et dans les relations amoureuses, il y a toujours, comment on pourrait dire, des petits incidents et donc qui provoquent des pleurs, des lamentations. Alors, les premiers opéras, bien sûr, l'Orfeo de Monteverdi même, présentent des scènes pastorales. Donc, ils reprennent de la pastorale dramatique, ils incluent des scènes de lamento. Et ce lamento va passer aussi en France, mais sous le nom de plainte, et on l'a francisé, on l'a adapté au style français, mais la filiation est vraiment italienne. Et dans l'opéra et l'Uliste, puisque c'est l'Uliste il a pas inventé l'opéra, mais qui a créé ce qu'on appelle la tragédie en musique, il reprend ces séquences de plaintes extrêmement dramatiques, mais dans un autre contexte, un contexte plus héroïque, parce que le genre était à la gloire du règne de Louis XIV, enfin disons qu'il devait refléter les vertus héroïques et les vertus du roi à travers des héros idéaux, mais il y a cette séquence empruntée à la pastorale, et ce qui est emprunté à la pastorale aussi, c'est qu'il y a beaucoup de divertissements qui sont dans cet esprit-là. Et ça existait déjà dans la comédie-ballet, parce qu'il y a une pastorale dans Les Amants Magnifiques, où il y a un lamento. Alors, ce qui est très intéressant, c'est que Lully y élabore ses outils de rhétorique musicale à propos des pleurs, des sanglots.
1: Et essayons de mettre l'oreille dessus avec un extrait d'un de ses opéras qui s'appelle Assis et Galatée.
3: Ah oui.
1: Qui d'ailleurs, qu'il compose indépendamment de Louis XIV.
3: Ah oui, alors ça c'est très particulier, cet opéra, parce que Lully a subi la défaveur du roi à cause de sa conduite. Il était homosexuel, mais affirmé, hein, donc c'était
1: affiché. Et c'est une de ses liaisons qui lui a valu
3: à cause du
1: page
3: ruiné. Et le roi l'a écarté de la cour. Il l'a chassé de la salle du palais royal. Il n'avait plus de salle. Il avait toujours le privilège. Et il s'est rapproché d'un foyer. C'est celui du duc de Vendôme, qui était lui-même homosexuel et libertin.

0: Ambroisine Bray dans le rôle de Galatée, dans la version dirigée par Christophe Rousset des talents lyriques de Assis et Galatée de Lully. Bertrand Bourreau, qu'est-ce que c'est que la catabase?
1: Ah oui, c'est une figure de rhétorique. Alors, qu'on peut dire, c'est que la musique est envisagée à l'époque selon les modèles de l'art du discours. C'est l'abbé Batteux qui le dit. Et donc, dans l'art du discours, il existe des figures qui sont capables d'exprimer des passions, des sentiments. Et donc, dans la catabase, c'est une descente mélodique qui, en général, dans la musique baroque, est expressive de moments dépressifs, tristes. Souvent, c'est le symbole de la mort ou de la chute aux enfers.
0: Ah oui, ça, c'est un groupe figural, c'est-à-dire le lamento avec la basse.
1: Mais là, il y a quelque chose de particulier. C'est ici, vous aviez une petite, on a entendu à l'heure la fin d'une petite descente mélodique et qui est aussi employée pour évoquer les rivières, les fleuves, comme dans le sommeil de Renaud. Vous avez des descentes avec des crochets par deux, et donc il y a une analogie entre les rivières qui coulent et les pleurs qui coulent sur le visage.
0: Ah oui, alors c'est ça le problème, Marc Moyon, c'est qu'un figuralisme en remplace un autre, en fait.
1: Oui,
0: c'est-à-dire qu'on a le même la même figuration musicale de l'eau qui coule et des pleurs.
2: Oui, et après c'est notre travail de le faire, de le rendre crédible, je pense. Vraiment.
1: Oui.
2: Mais je dois dire que je suis vraiment hyper content d'être là, parce que vraiment c'est très enrichissant ce qu'on écoute là. Merci beaucoup à vous, parce que c'est vrai que dans notre travail, justement, d'essayer d'exprimer des choses qui sont difficilement exprimables, comme le sanglot, justement, et dans le fait de styliser aussi ces expressions. Donc nous, on a tout un attirail, en particulier dans la musique baroque, avec les agréments qui sont justement une autre couche de rhétorique.
1: Ah,
2: en
1: oui,
2: fait.
1: Oui, oui.
2: Et donc dans tous ces agréments, ce qu'on appelle les agréments, donc les ornements en musique française, on n'a pas le sanglot. On l'a qu'une fois chez Monteclerc dans un traité en 1728. Avant, on parle d'accent plaintif, de plainte, de port de voix qui permettent de faire des gémissements, etc. Et on a ce sanglot. Et justement, j'avais envie de vous lire la définition de Monteclerc du sanglot.
0: Avec plaisir. Est-ce que musicalement, vous pouvez spoiler et nous dire si ça ressemble au tri de Caccini de tout à l'heure?
2: Pas du tout.
0: Ah, justement.
2: Pas du tout. Ça ressemble à ce que décrit Estelle. C'est ça qui est très intéressant.
0: Ah.
2: Il semblerait, par le terme de sanglot, que cet agrément ne devrait servir que dans les gémissements. Cependant, on s'en sert pour exprimer plusieurs passions opposées les unes aux autres. Le sanglot est un enthousiasme qui prend son origine dans le fond de la poitrine et qui se forme par une aspiration violente qui ne fait entendre au dehors qu'un souffle sourd et suffoqué. Le sanglot prévient la vive voix avec laquelle il se lie étroitement, et lorsque la voix s'est étendue, suivant la valeur de la note,

0: ou suivant la force de la passion, elle finit presque toujours par un accent ou par une chute, qui sont deux autres agréments. Le sanglot s'emploie dans la plus vive douleur, dans la plus grande tristesse, dans les plaintes, dans les chants tendres, dans la colère, dans le contentement et même dans la joie. C'est intéressant. Il se pratique presque toujours sur la première syllabe du mot « hélas » et sur les exclamations « ah » et « et oh ». Et c'est intéressant parce que justement, ces exclamations « hélas »,« ah »,« oh », c'est vraiment des choses qui interviennent dans le discours quand on n'a plus de mots pour exprimer ce qu'on veut dire. Et donc, on se met à faire « ah ». Et justement, c'est le moment. Enfin, c'est pour ça que je trouvais ça vraiment que ça vibrait très fort avec ce que disait Estelle plus tôt, parce que c'est vraiment l'incapacité de pouvoir dire son émotion. Et donc, on utilise ces interjections. Et il préconise de faire cette inspiration, de la rendre sonore. Et c'est vrai que c'est quelque chose qui est assez peu usité chez les chanteurs, parce qu'on a toujours, on nous a appris à respirer bien tranquillement avant de commencer à chanter. Mais je trouve justement cet ornement-là très intéressant parce que finalement, en effet, c'est un moment d'impossibilité expressive, mais quelque part, on lui rend une forme de, je trouve quand même, d'expression avec cette chose qui est totalement antivocale, en fait, quelque part.
1: Mais c'est une forme d'expression qui prend soin de ne pas être trop verbale, précisément.
0: Exactement, parce que c'est vraiment du non-musical et du non-verbal, et c'est ça qui est très intéressant.
1: Pour mimer la suspension de l'activité conceptuelle, en fait, ça ressemble à ça.
0: Parce que c'est vrai qu'on a les accents dont il parle, qui sont vraiment où en fait on quitte la voix un peu, on sort de sa ligne vocale, ou la chute, ou aussi on se permet de se répandre un peu. Et c'est vrai que ça, ce sont des agréments vocaux, enfin, qui sortent un peu de la ligne vocale, mais qui sont quand même sonores. Alors que le sanglot est vraiment quelque chose qui est que de la respiration, en fait. C'est pour ça que ce mot de diaphragme tout à l'heure parlait à mon cœur, parce que c'est vrai que c'est vraiment ça, pour le coup. C'est vraiment respiratoire, quoi.
1: 1728, ça veut dire qu'on est quand même presque 50 ans après Assis et Galatée.
2: Oui, mais
1: Bertrand Poirot, vous avez été relevé les A et les E, justement.
2: Oui, mais c'est exactement dans le même état d'esprit. C'est l'écriture musicale qui nous le donne. Et moi, j'emploie le terme d'exclamation, mais en fait c'est un terme, en France il n'y a pas eu de théorisation de la rhétorique musicale, c'est plutôt les Allemands, mais si on compare les partitions, en fait on peut employer la terminologie allemande, et c'est Pierre-Alain Clerc qui a fait un peu un compendium sur cette terminologie, et donc le sanglot de Montéclair peut s'appeler aussi exclamation, et en fait c'est chez Lully, c'est une rupture de la mélodie avec des grands intervalles, une octave par exemple, un tim, et c'est sur des termes de non-sens, c'est-à-dire « ah, oh, hélas ». Et moi, ce que j'avais évoqué dans ma recherche, c'est que c'était tout d'un coup, dans ces moments-là, c'est l'éruption du physique, du corps, hein, parce qu'il n'y a plus du tout de... Il y a une rupture vocale importante, mais il n'y a plus de sens non plus.
1: Vous aviez cité tout à l'heure l'abbé Batteux, Charles Batteux, qui, en 1746, publie « Les Beaux-Arts réduits à un même principe ». Et il se trouve que cet abbé Batteux, il nous prévient que l'opéra, en tant qu'il est inspiré du genre pastoral, est un genre dans lequel les passions doivent être présentes, mais de façon relativement édulcorée. Il écrit qu'on nous peigne leur tristesse, leurs soucis, leur jalousie, leur dépit de ces bergers et bergères. Ces passions sont des jeux innocents au prix de celles qui nous déchirent. Ce qui alimente la thèse d'Estelle Ferrarès, c'est que quand on les esthétise, les passions ne sont plus si déchirantes que ça.
2: Ah oui, oui. Non, ce qui veut dire, c'est que l'univers du berger est un univers très doux, et même si s'il est parsemé de plaintes, c'est un univers idéalisé. Mais par exemple, on va pas trouver chez les bergers les ambitions politiques ou les jalousies politiques, ou alors des grands débats comme dans le Cid, qui donc hésite à tuer le père de sa fiancée. Je pense que c'est ça qu'il veut dire. Il y a quelque chose de à la fois serein et mythique et poétique. C'est intéressant le titre de Batteux, parce que réduit au même principe, ça veut dire c'est l'imitation de la nature.
1: Oui, ça veut dire aussi une rationalisation.
2: C'est le concept d'Aristote, la mimésis. Oui. Et la mimésis, c'est pas du tout ce qu'on croit, imiter le chant des oiseaux et tout. Si, ça comprend ça aussi, mais c'est imiter les passions humaines et leurs manifestations aussi physiologiques. Donc il essayait d'imiter les sanglots, les larmes, etc.
1: Marc Mouillon.
0: Non, je trouve ça très intéressant. Et justement, c'est vrai que tous ces bergers, bergères, vraiment, la référence à l'astrée, l'âge d'or, etc. C'est vrai que ça permet cette distance qui est créée et ce fait de styliser ces émotions.
1: Oui.
0: Permettent aussi de pouvoir les dire, tout simplement, en fait. Pouvoir permettre de faire passer des choses aussi qui seraient peut-être que la bienséance ne pourrait pas admettre,
1: oui.
0: Mais qu'en fait, ça permet, en fait, finalement, de dire vraiment ce qu'on a à dire.
1: Oui, mais quand vous lisez Monteclerc et que vous avez une espèce de codage rhétorique de comment chanter ses passions, est-ce qu'à l'arrivée, vous n'avez pas l'impression de les polisser un peu ?
0: Mais alors, moi, je vois ça comme une espèce d'essai d'intellectualiser quelque chose, déjà une pratique qui se faisait. Donc voilà, il y a ce filtre-là. Et après, pour nous, c'est quand même intéressant parce que ça veut dire qu'on peut un peu pousser les murs d'un point de vue par rapport à une manière de chanter extrêmement stylisée qui nous a hérité du bel canto, etc., de quelque chose qui est, pour le coup, encore plus lissé. Là, ça nous permet quand même d'avoir d'autres outils, d'autres couleurs qui soient moins académiques en termes de vocalité. Et donc, ça, c'est très intéressant. Mais après, tout ça nous permet d'essayer de viser juste pour justement tenter d'émouvoir, en fait.

0: Alors là, il se passe quelque chose. Estelle Ferrares, c'était The Fairy Queen de Britten, mais dans une version qui est chorégraphiée par Pina Bausch dans le spectacle Café Muller. Pourquoi ces sons de chaise disent presque plus du sanglot que la chanteuse?
1: Parce que pour penser l'impuissance, j'essaye d'utiliser un concept qui vient de la phénoménologie française, c'est-à-dire de Merleau-Ponty, Sartre, Simone de Beauvoir. En fait, il parle de puissance comme d'une prise sur le monde. Et ce que j'essaye de montrer, c'est-à-dire qu'appréhender la question de la puissance de manière corporelle, comme lorsqu'on emploie le mot prise, ça permet de réfléchir sur justement ce que peut un corps et ce que c'est qu'un corps qui ne peut pas ou qui peut moins ou qui peut mal. Et donc quand on ne peut pas prendre quelque chose, quand le monde ne nous tend pas de prise, mais on se cogne dans le mur, dans le monde. Enfin, et cette pièce de Pina Bausch, moi, elle m'a beaucoup touchée parce qu'en fait, elle montre des sanglots. Il y a plusieurs reprises une des danseuses qui mime un sanglot. Enfin, mais il y a aussi en fait vraiment un rapport au monde qui va traverser toute la pièce, dans lequel il y a deux danseuses en particulier. Il y a six danseurs, trois femmes et trois hommes. Et donc il y a deux danseuses, dont Pina Bausch, lorsqu'elle dansait elle-même ce ballet, qui en fait se cognent dans un décor qui est complètement dans l'obscurité, et au milieu desquels sont renversées des tables et des chaises d'un café, manifestement. Et en fait, c'est un ballet très difficile à danser, puisque c'est un ballet qu'on danse les yeux fermés. Donc en fait, les danseuses se font vraiment mal. Et elles courent, enfin, d'un bout à l'autre, elles vont se heurter dans les meubles, dans les murs, dans les hommes qui sont là aussi. Et donc, il me semble que ça permet... Elle nous donne à voir de beaucoup de manières différentes, et pas seulement au moment où on entend le son sanglot, ce qui est en jeu dans l'impuissance, comment saisir cette impuissance, et donc cette question de la prise sur le monde, de l'absence de prise. Elle se cogne dans le monde. Voilà,
0: en l'occurrence, dans le passage précis que l'on vient d'entendre, c'est un homme qui pousse les chaises pour qu'elles ne se cognent pas, précisément parce qu'elle semble avoir perdu la maîtrise de son déplacement pris par le sanglot.
1: Il y a des moments où effectivement il y a un personnage qui pousse, mais il y a des moments où il y a personne qui enlève, et donc là, ça fait très mal.
0: Vous dites que si pour Merleau-Ponty les possibilités qui s'ouvrent dans le monde dépendent du mode et des limites d'un je peux corporel, vous dites aussi que Iris Marion Jung lui rétorque que les femmes sont enfermées dans un je ne peux pas, ou plutôt que nombre de leurs je peux sont doublés d'un je ne peux pas. Et vous pointez beaucoup dans votre livre Une philosophie des sanglots que hommes et femmes ne sont pas égaux devant la question que nous abordons.
1: Oui, en fait, je pars de Merleau-Ponty parce que quand on pense le corps, enfin en philosophie, c'est un peu un point d'entrée évident. Et il va toujours poser le corps comme ce dont part la puissance, en fait. C'est ce qui pose le monde, c'est ce qui pose l'espace, c'est ce qui pose le temps. Et en fait, l'être humain, donc, qui n'est pas genré, hein, donc il dit tout le temps l'être humain, c'est celui qui est au centre de ses coordonnées, aussi bien coordonnées temporelles, coordonnées spatiales, et donc il a des intentions, et c'est avec ses intentions en fait qu'il va se mouvoir. Et ce qu'ont montré, alors déjà très rapidement derrière Beauvoir, c'est que bon, ça c'était peut-être une vision qui ne concernait que certains corps. Et encore un peu plus tard, en fait, dans les années 80-90, quelqu'un qui s'inscrit aussi dans donc cette féminologie, dans ce mouvement de la féminologie, donc il s'appelle Iris Marion, a écrit un article très intéressant qui a été très très lu, qui s'appelle Lancer comme une fille. Et dans lequel, en fait, elle essaye d'expliquer ce que c'est que, donc, lancer un ballon, hein, c'est un geste aussi simple d'un point de vue philosophique. Et donc, pourquoi est-ce que finalement, les femmes, la plupart du temps, leurs tirs sont un petit peu minables, quoi. Ça tombe, ça va pas loin. Et c'est donc toute une réflexion sur ce que c'est que, quand on a un corps, d'occuper l'espace, et est-ce qu'on a été ou pas habitué à s'y dilater, puisqu'en fait, dilater, c'est un mot de Merleau-Ponty, se dilater dans l'espace, c'est-à-dire en fait le prendre, le posséder, le créer, lui imprimer son mouvement, ou bien est-ce qu'on a été au contraire socialisé de manière à avoir toujours deux choses. C'est-à-dire, évidemment, il y a bien des choses qui doivent être faites, donc il y a une agentivité et un déploiement qui est nécessaire, mais en même temps, jusqu'à un certain point, il y a tout le temps en même temps un « je ne peux pas ». D'où cette idée qu'il y a à la fois une prise et la négation de cette prise, en fait. Il y a à la fois une injonction à prendre et un échec en partie programmé.
0: Et la pensée de l'impuissance, vous dites aussi qu'en philosophie, elle n'est pas très riche. Même le Bartleby, avec son « Je préférerais ne pas », vous le taxez de luxueux dans sa pensée de l'impuissance, parce qu'il rate la question, en quelque sorte, tellement il la prend avec trop de distance.
1: Alors oui, il y a vraiment une passion en fait de la philosophie pour la puissance sous toutes ses formes. Hein, vous avez la volonté de puissance, la puissance de savoir, la puissance d'agir. Et voilà, exactement. Donc en fait, il y a vraiment beaucoup de réflexions sur ces questions-là, qui à mon avis n'est pas pour rien que c'est parce que ça a été très longtemps peuplé d'hommes en fait cette discipline, mais c'est peut-être pas forcément l'unique raison. Et donc en fait, il y a quelques philosophes, mais assez rarement, qui vont s'approcher de la question de l'impuissance, mais c'est toujours en fait au fond pour la dépasser ou pour trouver en elle quelque chose qui serait déjà son contraire. Et justement, Bartleby, c'est pas de l'impuissance, c'est en fait le fait d'affirmer la puissance de se retirer du monde. Oui. C'est pas être confronté à des limites objectives, c'est simplement je préfère ne pas. Donc je préfère ne pas participer au tumulte du monde, dont à propos duquel j'ai une sorte de, comment dire, de sagesse. Donc d'une certaine manière, là, j'affirme une puissance de pensée du philosophe qui est supérieure. C'est en fait c'est plutôt une sorte de prise de distance, de prise de hauteur par rapport à ça, mais ça n'a en rien de l'impuissance en fait.
0: Parce que quand Galatée tout à l'heure chantait son injustice, ça veut dire qu'elle donnait à ses pleurs une espèce de projet de réparer la dite injustice. Est-ce que vous la soupçonnez à ce moment-là de se mettre un peu dans la position d'un Georges Didier Huberman qui va donner aux pleurs une fonction de soulèvement et donc finalement un projet de puissance?
1: Alors ça, je ne peux pas dire ou pas, enfin dire si je soupçonne ou pas. Enfin, je crois que les sanglots sont un état physiologique d'une telle virulence qu'en fait il ne permet pas quelque chose comme un projet. Il y a vraiment une sorte d'interruption absolue. Il y a des images qui peuvent parler, il y a des sons parfois, mais il y a certainement pas un projet. Ce que fait Georges Didier Huberman dans un ouvrage qui s'appelle Peuples en larmes, peuples en armes, dans lequel il parle pas spécifiquement des sanglots, mais des larmes en général, c'est qu'en fait il va tenter de penser une forme de logique collective dans laquelle les larmes ou l'expression d'un certain nombre d'émotions négatives auraient leur place pour embraser en quelque sorte un certain nombre de soulèvements, de mouvements, de contestations populaires. Et donc avec cette idée qu'il y aurait, il va beaucoup en particulier commenter le cuirassier Potemkin, dans lequel en fait on voit des vieilles femmes qui pleurent, c'est pas tout à fait le début du film, mais c'est assez rapidement ça, à la suite donc de la mort d'un marin dans le cadre d'un soulèvement sur un bateau. Ces vieilles femmes qui pleurent vont, c'est la thèse de Didier Huberman, être en fait le ressort, le déclencheur d'une insurrection qui va emporter toute la ville. Donc on est en 1905 et ce sera ensuite une insurrection qui va être complètement réprimée par l'armée russe, par les Cosaques, et qui tire sur la foule. Voilà. Et donc moi, ce que j'essaye de dire, alors, dans ce contexte bien précis, c'est que je pense pas que, d'une part, on puisse attraper les sanglots, peut-être par les quelques fois où ils ont pu déboucher sur une insurrection. Enfin, je veux dire, c'est pas encore une fois en repassant par la question de la possibilité de la puissance qui gérerait dans l'impuissance qu'on va pouvoir toucher le contenu de vérité des sanglots. Ça n'est pas faire justice, j'allais dire, aux milliards de sanglots qui s'éteignent tout simplement dans le noir et dans la solitude et qui ne donnent lieu à rien.
0: Donc, impuissance qui reste.
1: Ouais. Je pense pas qu'on puisse attraper ça par ça. Et en fait, ce qu'il y a, c'est qu'il y a une répugnance de la philosophie à aller voir ça. Et donc, tout de suite, plutôt d'aller chercher, regarder dans cette scène. Finalement, on a eu une insurrection, on a eu un soulèvement. Et ça, c'est une première chose. Et l'autre chose que je commente un petit peu, c'est encore une fois la question genrée. C'est-à-dire qu'en fait, Didier Huberman ne commente pas le fait que ce sont les femmes qui pleurent, mais ce sont les hommes qui montrent les poings et ce sont eux qui vont aller à la rencontre avec les Cosaques. Et que donc, finalement, cette espèce de subjectivation politique, hein, il y a un sujet politique qui émerge, c'est seulement vrai que pour certains. Parce que ceux qui deviennent véritablement acteurs, c'est justement pas ceux qui ont pleuré, en fait. C'est pas celles qui ont pleuré.
0: Dans les opéras baroques, Marc Moyon, ceux qui pleurent, ça finit toujours à peu près bien quand même pour eux. Enfin, c'est quand même mis à un endroit bien précis de l'opéra.
2: Oui, bah, il y a souvent quand même une petite intervention divine qui est bienvenue. Donc voilà, ils ont des destins un peu extraordinaires, mais justement, comme le disait Estelle, c'est pas la majorité des cas. C'est justement, on montre cette histoire-là sur scène parce qu'elle est exceptionnelle. Ouais. Mais
0: vous avez beau chanter des rôles masculins, ils pleurent aussi.
2: Alors oui, ben quand même, c'est quand même assez majoritairement pour les femmes, hein, quand même. D'expérience. Mais oui, on a quand même des beaux lamenti quand même.
0: Bertrand Poirot, donc vous vous êtes arrêté sur les sanglots masculins dans Assis et Galatée. D'ailleurs, ça commence comme ça.
3: Ah oui, c'est très original le début de cet opéra parce que c'est un duo de bergers. La première scène, le premier berger arrive et puis il se plaint de la froideur de sa maîtresse qui est traditionnelle dans la pastorale. Et ensuite arrive son compagnon, le deuxième, et là il y a une concurrence masculine à celui qui a le droit de pleurer ou non. Alors c'est un peu ironique, c'est tout à fait dans l'esprit de la cour de ce duc de Vendôme, et il y a une espèce de recul métathéâtral, c'est-à-dire qu'on fait pleurer des bergers, on se moque aussi de la convention où les bergers doivent pleurer, et tous les deux donc se plaignent de leur maîtresse. Mais ce qu'il y a, c'est que ce dispositif dure en trois scènes, et c'est un duo de haute contre, c'est-à-dire c'est le ténor aigu, et c'est un duo donc des dialogues et des duos à voix égale, ce qui est extrêmement rare à l'opéra chez Lully, en tout cas. Après, j'ai pas fouillé tous les opéras, mais j'ai pas trouvé de l'équivalence, sauf dans Achille et Polyxène, le premier acte où qui met en scène Achille et Patrocle. Il commence aussi par un duo d'hommes, mais il y en a un qui est basse et l'autre est haute contre et ténor. Alors ça, c'est extrêmement original, et je me suis posé la question de savoir si c'était en fait c'est un retour aussi aux premières amours de Lully avec Molière, où il y a beaucoup de scènes pastorales dans les comédies ballets, et je me suis demandé si c'était pas aussi une lassitude de la part de une certaine partie du public, des aristocrates lettrés ou des hommes de lettres, une lassitude de tous ces héros valeureux, héroïques, et que une masculinité plus fine, plus douce, plus sensible, serait peut-être l'avenir de l'opéra. Et c'est parallèle avec la tragédie. Hein. On a le même mouvement dans la tragédie. Et Campistron, qui a écrit le livret d'Assis et Galatée, a écrit des tragédies où les hommes pleurent.
0: Dans Assis et Galatée, les moyens musicaux mis en œuvre par Lully pour faire pleurer Assis sont les mêmes que ceux qu'il va prendre pour Galatée ?
3: Oui, sauf pour, je pense, j'ai pas trouvé cette figure de Catabas qui exprime les larmes. J'ai l'impression que c'est plus féminin, parce qu'on le trouve aussi dans la plainte de Chloris, dans Georges Dandin. Mais sinon, oui, ce sont les mêmes moyens expressifs. Et dans ce fameux lamento homosexuel, dans Achille et Polyxène, ce sont aussi les mêmes moyens expressifs. Mmh.
0: On va écouter C'est en vain quand c'est lieu, extrait de la scène 1 de l'acte premier, donc d'Assis et Galatée. Donc là, c'est bien Assis.

0: D6, dans Assis et Galatée de Lully, dans la version dirigée par Christophe Rousset des talents lyriques. Bertrand Poirot, c'est un topo, c'est-à-dire il faut qu'il y ait des gens qui pleurent dans un opéra.
1: Oui, c'est la plainte en musique, oui, c'est un topos. Oui, oui.
0: Toujours en mineur.
1: C'est vrai que alors ça, je n'ai pas trouvé d'exemple de plainte en majeur. Donc c'est la sonnette mineure, et comme le dit Rameau, c'est pour les moments tristes. Hein, c'est le mineur a toujours été chargé d'émotions tristes. Je pensais à quelque chose, à cette histoire de répartition des héros, des héroïnes. C'est vrai que les lamentos sont plutôt féminins, mais il y a un exemple d'un héros pour qui ça se passe très mal, c'est Attis. Il y a un très beau lamento dans Attis, mais malheureusement il meurt à la fin de l'opéra. Ça se termine pas toujours très bien.
0: Et celle Ferrarès, vous rappelez que les théories de l'évolution, Charles Darwin s'exprime sur la question dans un livre qui s'appelle L'expression des émotions chez l'homme et les animaux, et cette approche physiologique va donner aux larmes une qualité lubrifiante pour les yeux, donc il y trouve une forme d'utilité, lui.
2: C'est ça, c'est-à-dire que moi, il n'a pas tellement écrit là-dessus, mais il va donner lieu à l'explication, on va dire, darwiniste des pleurs. Dans son cas, lui, c'est parce que, d'après lui, les globes oculaires seraient soumis à une pression trop forte dans le cadre de certaines émotions, et que donc, pour s'en libérer, pour éviter qu'il y ait éclatement de vaisseaux, de l'eau, en fait, serait sécrétée. Oui. Donc ce serait quelque chose qui, en fait, aiderait l'espèce humaine à ne pas être mise en péril, ou que certains de ses organes ne soient pas mis en péril lorsqu'elle se retrouve face à des situations pleines de détresse, quoi.
0: Donc ça, ça vous permet de le mettre en balance avec l'idée, donc, qu'il y aurait, que ce serait une forme d'adaptation que de pleurer, là où Sartre dit que les sanglots sont associés plutôt à une conduite de désadaptation ou d'échec.
2: Ah oui, d'échec, mais pas de désadaptation. En fait, c'est dans le moment où il y a échec possible que finalement les émotions vont créer une sorte d'effet magique, c'est la thèse de Sartre dans l'esquisse d'une théorie des émotions, qui va en fait le faire voir le monde d'une autre manière, de manière à ce que finalement il y ait une réponse qui a l'air plus ou moins appropriée, étant donné le très petit nombre d'options qui sont restées. Et il y aurait, c'est pour ça que j'emploie le mot de ruse, là, auquel vous avez fait allusion tout à l'heure, une sorte de ruse, si vous voulez, du sujet qui éclate en sanglots, ou d'ailleurs, il parle pas que les sanglots, il parle de toutes sortes de réactions émotionnelles. Par exemple, il va dire que une femme, une patiente dans un cabinet de psychanalyse qui éclate en sanglots au moment où elle va enfin raconter une histoire particulièrement douloureuse, on imagine que c'est une scène d'inceste ou quelque chose comme ça, éclate en sanglots, précisément, dit-il, parce que c'est une manière de se mettre dans l'impossibilité de parler, parce qu'en fait elle n'est pas prête pour le faire. Donc si vous voulez, il y a une sorte de fonction. Donc, une façon, si vous voulez, de ne pas se confronter à l'échec qui est pourtant là, c'est-à-dire qu'elle est bien chez son psychanalyste, afin de faire rendre gorge à ce qui lui est arrivé, et pourtant elle n'y parvient pas, et confrontée à cet échec, elle adopte en quelque sorte une stratégie qui va consister à sangloter.
0: Parce que ça, on le voit dans certains opéras. Je pense par exemple chez Handel, l'aria va être potentiellement un moment tout à la fois plaintif et réflexif, comme si le personnage sortait un peu de lui-même et regardait son affect sous différents angles. D'ailleurs, c'est le moment où l'action s'interrompt pour essayer peut-être d'en découdre quand même.
3: Oui. Mais c'est pour ça d'ailleurs que je pense que, je connais pas tout le répertoire, loin de là, mais je pense que le sanglot vraiment appartient plus au monde du récit qu'au monde de l'air. Les larmes seront le monde de l'air, où on va pouvoir dire que ça coule et que ça coule. Mais vraiment, le moment où justement les choses s'arrêtent, pour moi, ça appartient plus au récit, au moment où justement il y a de l'action. Parce que pour que ça s'arrête, il faut qu'il y ait de l'action. Enfin, je pense, je dirais, instinctivement, je dirais ça. Je ne vois pas d'air. On se plaint beaucoup, on se répand, mais c'est pas le moment de la crise entre guillemets du sanglot. Elle peut pas trop intervenir dans l'air, je pense, parce que ça serait inentendable en fait.
0: Ah oui, parce que l'air est quand même un moment où le temps se déroule.
3: Oui, oui, mais où on fait une pause, enfin, on étudie une émotion, un ouais. sentiment, un état d'être, mais justement, on le déplie, on tartine un peu ce sentiment-là, on l'observe par plein de, justement, cette répétition-là, elle est jouissive, elle est fantastique à faire parce que justement, on peut détailler et essayer d'être le plus éloquent possible sur ce sentiment ou cette émotion. Mais j'ai l'impression que, d'ailleurs, justement, il y a tous ces ah oh hélas, bon, il y en a parfois dans les airs, mais c'est quand même beaucoup plus le monde du récit pour moi.
0: Oui. Vous citez Estelle Ferrarez, un film de Kaneto Shindo de 1960 qui s'appelle L'île nue, où là il y a des sanglots qui sont précisément un moment d'interruption de la musique parce que le film est super musical, il y a pas de dialogue, que de la musique, et là la musique s'arrête pour que les sanglots éclatent.
2: Oui, c'est un film d'une grande beauté et très étrange. C'est un film en noir et blanc qui raconte la vie extrêmement, comment dire, pénible d'une famille de paysans qui vivent seuls sur une île japonaise, dans une très grande misère avec deux enfants. Et on voit leur vie de labeur et il n'y a absolument aucune voix humaine. C'est-à-dire qu'on entend les pas par moment, on entend éventuellement les rires des enfants à un moment donné, bon, des petits bruits comme ça, mais le reste du temps, en fait, on entend tout le temps cette espèce de musique très obsédante, très fort, qui crée une sorte de croûte, en fait, sonore autour du film. Et le seul moment où on va entendre quelque chose qui utilise la glotte humaine, bah, c'est une crise de sanglots. Vers la fin du film, un des enfants est mort d'une maladie, enfin, on ne comprend pas grand chose, mais de manière assez brusque, emporté par une fièvre. Et la mère, va éclater en sanglots, non pas au moment des funérailles, mais en fait, alors que le temps a l'air de vouloir reprendre son cours, c'est-à-dire qu'en fait, c'est quelques jours après, elle reprend sa vie de labeur avec son mari, donc ce qu'on a vu pendant presque des heures, c'est un film très long, en fait. On l'a vu monter et descendre avec des seaux très lourds pour arroser ces pauvres champs. Et en fait, donc elle va recommencer ça tout à l'heure, et la musique est de nouveau très forte. Et là, en fait, elle s'écrase par terre, vraiment, c'est le mot, et elle se met à sangloter, on entend hurler, en fait, presque. Voilà, et c'est vraiment cette force d'irruption qui est aussi une sorte de... Moi, j'interprète, on parlait du temps, là, une façon d'arrêter le cours du temps, c'est-à-dire c'est une protestation parce que le temps va recommencer, parce que tout va recommencer à fluer comme si de rien n'était. Et d'une certaine manière, là, en fait, elle hurle un non, quoi, en fait, c'est... Elle essaye de dilater un maintenant qui est le maintenant de sa peine. Mais évidemment, ça va reprendre. La vie va reprendre.

0: Et si je peux me permettre, là, en fait, le bruit qu'on entend tout à la fin, c'est le bruit des seaux d'eau que son mari recommence en fait à verser sur le champ. Donc en fait, c'est vraiment, j'allais dire, on sent la force de ce flux qu'elle avait essayé d'interrompre, qui en fait reprend et de fait va la vaincre puisqu'elle va finir par se relever, quoi.
1: Donc là, on a de l'eau qui met fin aux pleurs. C'est le contraire de chez de ceux du figuralisme tout à l'heure. Vous citez l'anthropologue Ernesto De Martino qui a travaillé sur les pleurs dans le deuil et qui leur donne une fonction. Il dit qu'ils permettent d'éviter aux vivants la perte la plus irréparable, qui est celle de soi-même, c'est-à-dire de ceux qui restent.
0: Oui, alors ça, c'est une interprétation des pleurs collectives, puisqu'en fait, il travaillait sur les lamentations telles qu'elles ont été pratiquées pendant des millénaires autour du bassin méditerranéen, et lui, il les observait, enfin, les dernières occurrences, en tout cas les dernières pratiques, dans les années 50, dans le sud de l'Italie. Et donc là, effectivement, il est en train d'observer ce que ça pouvait vouloir dire dans une société dans laquelle, on va dire, Dieu était encore très présent et où ce personnage du sujet souverain supposé avoir une forme de puissance n'est pas encore très très fermement là. Donc là effectivement, il y a, je pense, une fonction une fonction sociale évidente, alors que moi je pense que ce que font les sanglots contemporains, c'est plutôt une sorte d'interruption, justement, d'un bon fonctionnement. C'est-à-dire que c'est l'interruption du fait que nous sommes toujours en train de tenter de devenir sujet. Donc c'est plutôt une suspension que la mise en œuvre d'une fonction. C'est la suspension de toutes les fonctions. C'est une sorte de protestation qui va durer quelques secondes, quelques minutes, avant évidemment de repartir dans ce que nous sommes supposés faire. Mais c'est pour ça, c'est une interprétation assez contemporaine que j'essaye de donner des sanglants. Je n'en parle pas comme d'un invariant culturel, ni non plus comme d'un invariant historique, et je trouvais ça très intéressant ce que Marc disait tout à l'heure, c'est-à-dire le fait que il y a ce moment, j'ai l'impression que ça coïncide un peu, où en fait le sujet, enfin vous l'appelez pas le sujet, mais donc le chanteur solitaire qui donc va se développer avec celui qui commence à pleurer seul, ben c'est le début du 17e, c'est ce que vous disiez, c'est exactement en fait le moment où en philosophie le sujet, c'est-à-dire cette forme rationnelle et puissante de l'être humain et pensée en philosophie. Donc en fait c'est assez intéressant que ce soit contemporain, quoi.
1: Parce que les sanglots de deuil, par exemple dans les leçons de ténèbres de Michel Lambert, sont presque déjà dans le recueillement.
2: Mais là, justement, c'est une transition toute trouvée, parce que on est justement dans la lamentation en collectif, hein, vraiment ce moment où on se retrouve à la Semaine Sainte et où justement on revit cette passion. Et justement, ce que je trouve très intéressant dans la version de Lambert, c'est qu'il utilise le ton grégorien, qui a un ton spécifique des lamentations, hein, le tonus lamentatione, qu'on n'entend qu'une fois par an au moment de la Semaine Sainte. Et donc, il utilise ce chant grégorien, ce plain-chant, et il va l'ornementer, en fait. Il va l'ornementer toujours différemment, c'est parce que c'est une psalmodie au départ, hein, vraiment. Donc c'est toujours le même motif qui se répète et qui se répète. Et lui, il va l'orner comme ça, avec justement tout ce vocabulaire ornemental et tous ces agréments et tous ces accents et ces plaintes. Voilà, sur ce texte des Lamentations de Jérémie.
1: Eh bien, c'est avec un extrait de ces leçons de ténèbres que nous allons nous quitter. Merci beaucoup, Marc Moyon. Merci, Estelle Ferrarez. On peut donc lire Une philosophie des sanglots aux éditions Rivage. Et merci, Bertrand Porot.
3: Non, merci à vous.
1: Et merci au public rassemblé dans le salon Marguerite Long de la bibliothèque Lagrange-Fleuret, où nous avons enregistré cette émission.